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0: 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Il est 23h aux Antilles.
1: 5h en métropole. 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
1: 6h en métropole. 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

0: 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Il est 1h aux Antilles.
1: 7h en métropole. 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
1: Et en ce samedi 26 septembre, bonne fête aux Damiens et aux Côme, les Béliers. Une fois n'est pas coutume, vous ne vivrez que pour l'instant présent et serez tout à vos amours. Les Taureaux, côté travail, vous ressentirez un besoin reconnaissant de vos pairs. Gémeaux, l'attitude pleine de tendresse de votre partenaire vous comble. Les Cancers, votre manque de spontanéité dans les échanges ne favorise pas le flirt. Les Lions, des dépenses inattendues pourraient déstabiliser votre budget. Vierge, votre pouvoir de séduction sera très efficace. Les Balances, vous êtes sur un nuage. Les Scorpions, votre conjoint devrait être petit soin pour vous. Les Sagittaires, laissez-vous porter et guider, vous ne le regretterez pas. Capricorne, vous analysez tout ce qui se passe autour de vous. Les Verseaux, l'ambiance favorisera un rapprochement très sensuel avec votre chair et tendre. Enfin, les Poissons célibataires, les astres seront bien disposés à votre égard. Bonne journée et à demain.
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0: 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Il est 2h aux Antilles,
1: 8h en métropole. 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

0: 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Il est 3h aux Antilles.
1: 9h en métropole. 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

0: 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Il est 4h aux Antilles.
1: 10h en métropole. 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
2: Qu'est-ce que tu proposes?
1: J'aimerais te jeter à la maison.
2: Mais c'est un peu tôt, non?
1: C'est vrai, en effet. Mais tu sais quoi?
2: Dis-moi.
1: C'est en tout bien tout honneur.
2: Okay.
1: Et

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0: 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Il est 5h aux Antilles,
1: 11h en métropole. 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

0: 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Il est 6h aux Antilles.
1: Midi en métropole. 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
1: Et en ce samedi 26 septembre, bonne fête aux Damiens et aux Côme, les Béliers. Une fois n'est pas coutume, vous ne vivrez que pour l'instant présent et serez tout à vos amours. Les Taureaux, côté travail, vous ressentirez un besoin reconnaissant de vos pairs. Gémeaux, l'attitude pleine de tendresse de votre partenaire vous comble. Les Cancers, votre manque de spontanéité dans les échanges ne favorise pas le flirt. Les Lions, des dépenses inattendues pourraient déstabiliser votre budget. Vierge, votre pouvoir de séduction sera très efficace. Les Balances, vous êtes sur un nuage. Les Scorpions, votre conjoint devrait être petit soin pour vous. Les Sagittaires, laissez-vous porter et guider, vous ne le regretterez pas. Capricorne, vous analysez tout ce qui se passe autour de vous. Les Verseaux, l'ambiance favorisera un rapprochement très sensuel avec votre chair et tendre. Enfin, les Poissons célibataires, les astres seront bien disposés à votre égard. Bonne journée et à demain.
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0: 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Il est 7h aux Antilles,
1: 13h en métropole. 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

0: Et en ce samedi 26 septembre, bonne fête aux Damiens et aux Côme, les Béliers. Une fois n'est pas coutume, vous ne vivrez que pour l'instant présent et serez tout à vos amours. Les Taureaux, côté travail, vous ressentirez un besoin reconnaissant de vos pairs. Gémeaux, l'attitude pleine de tendresse de votre partenaire vous comble. Les Cancers, votre manque de spontanéité dans les échanges ne favorise pas le flirt. Les Lions, des dépenses inattendues pourraient déstabiliser votre budget. Vierge, votre pouvoir de séduction sera très efficace. Les Balances, vous êtes sur un nuage. Les Scorpions, votre conjoint devrait être petit soin pour vous. Les Sagittaires, laissez-vous porter et guider, vous ne le regretterez pas. Capricorne, vous analysez tout ce qui se passe autour de vous. Les Verseaux, l'ambiance favorisera un rapprochement très sensuel avec votre chair et tendre. Enfin, les Poissons célibataires, les astres seront bien disposés à votre égard. Bonne journée et à demain.
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0: 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Il est 8h aux Antilles,
1: 14h en métropole. 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

0: 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Il est 9h aux Antilles,
1: 15h en métropole. 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

0: 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Il est 10h aux Antilles.
1: 16h en métropole. 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

0: 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Il est 11h aux Antilles,
1: 17h en métropole. 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

0: 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Il est midi aux Antilles.
1: 18h en métropole. 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

0: 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Il est 13h aux Antilles,
1: 19h en métropole. 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

0: 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Il est 14h aux Antilles,
1: 20h en métropole. 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

0: 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Il est 15h aux Antilles.
1: 21h en métropole. 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

0: 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Il est 16h aux Antilles,
1: 22h en métropole. 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

0: 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Il est 17h aux Antilles,
1: 23h en métropole. 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

0: 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Il est 18h aux Antilles.
1: Minuit en métropole. 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

0: 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Il est 19h aux Antilles.
1: 1h en métropole. 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

0: 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Il est 20h aux Antilles,
1: 2h en métropole. 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